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3: Bonjour à tous, un projet d'attentat d'extrême droite déjoué dans un lycée du Rhône. Un ado de 15 ans a été mis en examen. Il projetait d'attaquer des élèves de son ancien établissement et avait même réuni du matériel pour passer à l'acte, dont deux couteaux. Un jeune homme décrit comme très marqué par la mort du militant identitaire lyonnais Quentin Derank, qui est fasciné par les tueries de masse aux États-Unis. Il a été placé sous contrôle judiciaire. 15 ans de réclusion pour l'auteur du coup de couteau mortel contre Zakaria, ce jeune de 15 ans tué à Romans-sur-Isère alors qu'il tentait de s'interposer lors d'une bagarre sur fond de harcèlement. Une peine moins lourde que les réquisitions, l'avocat général avait réclamé 25 ans. Le père du suspect a lui aussi été condamné à 2 ans de prison pour complicité. Paris appelle Moscou à revenir sur sa décision. La France dénonce la mise sous administration provisoire sans justification des filiales russes de plusieurs entreprises françaises et européennes. Une décision justifiée par leur appartenance à des pays inamicaux envers la Russie. Elle intervient au lendemain de cette nouvelle mise en garde d'Emmanuel Macron sur l'intensification de la menace hybride russe contre l'Europe. Le président a demandé au gouvernement un plan pour protéger les infrastructures critiques françaises. Le chef de l'État qui reconnaît une situation difficile pour les automobilistes mais exclut toute baisse des taxes sur les carburants. Le dispositif d'aide aux grands rouleurs va être prolongé et devrait évoluer dès le 1er octobre. La France va également convoquer une réunion du G7 consacrée au sujet énergétique. Un nouveau palier franchi dans la guerre de Donald Trump contre les médias. Le président américain interdit l'accès de la Maison Blanche à CNN, MS Now et Politico, des médias qu'il qualifie de propagateurs de fake news. Il assure que d'autres pourraient suivre. Et puis en foot, 5 nouveaux visages attendus à Clairefontaine. Le nouveau sélectionneur Zinedine Zidane convoque pour la première fois en bleu le gardien Guillaume Rest, les défenseurs Jérémy Jacquet et Andy Diouf, le milieu Lucas Dacunha et l'attaquant Esteban Le Poll. L'équipe de France qui débutera sa campagne en Ligue des Nations vendredi prochain en Turquie. Excellent début de journée à tous.
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1: Bélier, votre charme irrésistible fait des ravages et vous ramassez les lauriers de la gloire.
2: Taureau, patientez encore avant de dévoiler vos plans et ne confiez vos doutes et vos projets qu'à des personnes de confiance.
1: Gémeaux, vous pensez à la bagatelle du matin au soir.
2: L'amour vous fait tourner la tête, ce qui vous rend peu disponible pour votre travail.
1: Cancer, relancez d'anciens interlocuteurs, renseignez-vous et traquez les scoops.
2: Lion, cela vous réconforte d'être soutenu par votre partenaire alors que vous traversez une période de turbulence sur le plan professionnel.
1: Vierge, vous avez besoin de votre quota de démonstration affective, même si vous avez des difficultés pour dévoiler vos sentiments.
2: Balance, prenez vos précautions si vous avez des négociations financières en cours. Soyez vigilant et ne faites pas confiance à n'importe qui.
1: Scorpion, trop de routine nuit à l'équilibre de votre couple. Soyez franc et direct, dites ce qui ne va pas à votre partenaire.
2: Sagittaire, vous devez vous améliorer pour être au top, sinon vous vous disperserez dans tous les sens et vous perdrez un temps précieux.
1: Capricorne, si vous avez des comptes à régler avec certains membres de votre famille, faites preuve de doigté et de finesse afin d'éviter les conflits ouverts.
2: Verseau, vous avez besoin d'action, de monter au créneau, mais vous vous sentez muselé dans votre élan.
1: Poisson, vous devez encore patienter avant de récolter les fruits de vos efforts.
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3: Et nous sommes le 19 septembre aujourd'hui, nous fêtons les Amélie et les Émilie. Et en ce 19 septembre, je peux vous parler de Thierry Marx, le grand cuisinier français né en 1959, ou Jack LaMotta, légende de la boxe, mort en 2017. Mais partons en 1893, le 19 septembre de cette année, un pays accorde le droit de vote aux femmes pour la première fois. La Nouvelle-Zélande, en adoptant le suffrage universel, le pays permet aux femmes, y compris les femmes maoris, de voter lors des élections législatives cette année-là. Mais les néo-zélandaises devront attendre 1919 pour obtenir le droit de se porter candidate. Second pays à offrir ce droit aux femmes, l'Australie en 1906, un droit qui ne s'applique qu'aux femmes blanches. Les aborigènes, femmes et hommes d'ailleurs, en sont exclus. Suivront les pays scandinaves entre 1906 et 1915, puis une petite cinquantaine d'autres jusqu'à la fin de la Seconde Guerre mondiale, dont la Grande-Bretagne et l'Allemagne en 1918, les États-Unis en 1920 ou encore le Portugal et l'Espagne en 1931. Des droits de vote bien souvent limités, comme en Grande-Bretagne où ils se limitent aux femmes de 30 ans et plus, aux États-Unis où il fallait être blanche pour voter jusqu'en 1695. Le 21 avril 1944, le général de Gaulle octroie par ordonnance, dans le cadre du gouvernement provisoire d'Alger, le droit de vote aux femmes françaises. Un siècle s'est écoulé après l'instauration du suffrage universel masculin en 1848. Les femmes deviennent alors en France électrices et éligibles dans les mêmes conditions que les hommes. La citation du jour est signée de l'ancien président américain Abraham Lincoln, assassiné d'un coup de revolver. Un bulletin de vote est plus fort qu'une balle de fusil.
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5: Bonjour à tous, Zinedine Zidane dévoile sa première liste en tant que sélectionneur de l'équipe de France. Les Bleus déjà dos au mur en Coupe Davis et puis c'est parti pour la troisième journée de Top 14. À la une ce samedi, les premiers choix de Zinedine Zidane pour sa toute première liste comme sélectionneur. Il a annoncé hier soir les 23 joueurs sélectionnés pour les 4 prochains matchs de Ligue des Nations. Écoutez.
6: Sincèrement, c'est une première sélection, c'est un premier rassemblement. Et les idées pour moi étaient assez claires. Après voilà, vous avez peut-être un ou deux joueurs qui ne sont pas là volontairement. On pourra en parler, mais parce que justement par temps de jeu, enfin manque de temps de jeu ou une petite blessure ou voilà quelque chose comme ça. Mais c'est une réflexion et beaucoup de travail depuis ma nomination le 28 juillet.
5: Les Bleus qui se retrouveront lundi à Clairefontaine pour le premier rassemblement de Zinedine Zidane. Sa première sur le banc, ce sera dans une semaine en Turquie avant d'aller affronter la Belgique, l'Italie et à nouveau la Belgique. Pendant ce temps, on joue ce week-end la 5e journée de Ligue 1. En ouverture hier soir, Monaco s'est imposé 2-1 à Louis II contre le RC Lens. À suivre aujourd'hui, un choc Paris FC Strasbourg à 17h15. Puis dans les matchs du soir, Angers 3, Le Mans-Lorient, Lyon-Rennes et Toulouse-Le Havre à 20h45. Le tennis avec le deuxième tour des qualifications de la Coupe Davis cette nuit et la France est déjà menée 2-0 par le Canada. Arthur Hinderknecht et Quentin Alice ont été respectivement battus par Liam Draxel et Félix Auger-Aliassime 2-7-0. Ce soir, on suivra le double. La paire Benjamin Bonzi et Pierre Hugerbergo opposés à Félix Auger-Aliassime et Duncan Chan. Et puis en rugby, troisième journée de Top 14 cet après-midi avec Castres-Toulon en ouverture à 14h30. À 16h30, Bayonne-Clermont, La Rochelle-Racing, Lyon-Pau et Montpellier-Perpignan. Enfin, à 21h, l'affiche entre Vannes et Toulouse. Match disputé à Rennes devant les 30 000 spectateurs du Roizen Park.
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3: Bonjour, ma sélection télé pour votre soirée du samedi 19 septembre sur TF1 The Voice Kids, présenté par Nikos Aliagas. Sur France 2, The Floor à la conquête du sol, divertissement présenté par Cyril Ferraud. Un sol géant constitué de 100 cases, 100 candidats, 100 catégories, avec 100 000 euros à la clé. Sur France 3, Cassandre, série avec Gwendoline Amon. Sur France 4, Possession, film avec Jérémy Régnier et Julie Depardieu. Sur France 5, Échappée Belle, magazine sur le thème Finistère, les rivages au bout de la terre. Sur T18, La Tanière, le zoo refuge de l'espoir. Documentaire. Francine et Patrick Violas ont quitté le monde des affaires pour consacrer leur vie au sauvetage d'animaux en détresse. Ils ont créé le zoo refuge La Tanière, un parc de 20 hectares. Et puis sur Novo 19, Élysée, les secrets d'un palais. Documentaire. Centre du pouvoir depuis 1874 et résidence officielle du président de la République. Le palais de l'Élysée dispose d'une logistique importante fonctionnant grâce à près de 800 employés. Très belle soirée à tous.
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3: Bonjour à tous, il faut essayer de traiter les causes avant de dépenser un maximum d'argent. Emmanuel Macron exclut de nouveau toute baisse des taxes sur les carburants malgré l'envolée des prix à la pompe. Le président met en avant l'impact d'une telle mesure sur les finances publiques. Une erreur pour Marine Le Pen, la candidate du RN à la présidentielle estime que le gouvernement n'a aujourd'hui pas d'autre solution.
4: Le risque que prend Emmanuel Macron en ne mettant pas en place cette solution, c'est le risque du blocage de l'économie, de la perte massive de recettes pour l'État, parce que à partir d'un certain niveau de coût des carburants, les gens vont arrêter de consommer du carburant et la baisse de consommation du carburant va entraîner des baisses massives de recettes pour l'État. Donc les économies qu'ils veulent en réalité faire en laissant souffrir les Français, eh bien, ils ne les feront pas et ils laisseront souffrir les Français.
3: Et pendant ce temps, en Allemagne, le gouvernement de Friedrich Merz annonce qu'il va baisser la taxe sur l'énergie, mesure pour tenter d'apaiser la colère à la veille d'un nouveau week-end d'élections régionales cruciales dans le pays. Donald Trump annonce un accord avec le Danemark sur le Groenland. Le président des États-Unis affirme avoir obtenu un contrôle permanent sur la sécurité, empêchant tout adversaire comme la Chine ou la Russie d'établir une présence militaire dans l'île arctique. Copenhague salue de son côté un bon accord pour l'OTAN et l'Europe. Rima Hassan porte plainte contre Laurent Nunez devant la Cour de justice de la République. Selon complément d'enquête, le ministre de l'Intérieur aurait personnellement contribué à propager une fausse information selon laquelle de la drogue de synthèse avait été retrouvée dans les affaires de l'eurodéputée insoumise lors de sa garde à vue en avril dernier. Et puis Monaco prend provisoirement la tête de la Ligue 1. Les Monégasques ont battu Lens 2-1 hier soir en ouverture de la 5e journée. 5 affiches sont prévues ce samedi et ça commence dès 17h15 avec Paris FC Strasbourg. À suivre également ce soir à partir de 20h45, Angers 3, Le Mans-Lorient, Toulouse-Le Havre et Lyon-Rennes. Voilà pour ce point sur l'info. Excellente matinée à notre écoute.
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2: Bélier, votre charme irrésistible fait des ravages et vous ramassez les lauriers de la gloire.
3: Taureau, patientez encore avant de dévoiler vos plans et ne confiez vos doutes et vos projets qu'à des personnes de confiance.
4: Gémeaux, vous pensez à la bagatelle du matin au soir.
5: L'amour vous fait tourner la tête, ce qui vous rend peu disponible pour votre travail.
6: Cancer, relancez d'anciens interlocuteurs, renseignez-vous et traquez les scoops.
7: Lion, cela vous réconforte d'être soutenu par votre partenaire alors que vous traversez une période de turbulence sur le plan professionnel.
8: Vierge, vous avez besoin de votre quota de démonstration affective, même si vous avez des difficultés pour dévoiler vos sentiments.
9: Balance, prenez vos précautions si vous avez des négociations financières en cours.
10: Soyez vigilant et ne faites pas confiance à n'importe qui.
11: Scorpion, trop de routine nuit à l'équilibre de votre couple.
12: Soyez franc et direct, dites ce qui ne va pas à votre partenaire.
13: Sagittaire, vous devez vous améliorer pour être au top, sinon vous vous disperserez dans tous les sens et vous perdrez un temps précieux.
14: Capricorne, si vous avez des comptes à régler avec certains membres de votre famille, faites preuve de doigté et de finesse afin d'éviter les conflits ouverts.
15: Verseau, vous avez besoin d'action, de monter au créneau, mais vous vous sentez muselé dans votre élan.
16: Poisson, vous devez encore patienter avant de récolter les fruits de vos efforts.
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1: Et nous sommes le 19 septembre aujourd'hui, nous fêtons les Amélie et les Émilie. Et en ce 19 septembre, je peux vous parler de Thierry Marx, le grand cuisinier français né en 1959, ou Jack LaMotta, légende de la boxe, mort en 2017. Mais partons en 1893, le 19 septembre de cette année, un pays accorde le droit de vote aux femmes pour la première fois. La Nouvelle-Zélande, en adoptant le suffrage universel, le pays permet aux femmes, y compris les femmes maoris, de voter lors des élections législatives cette année-là. Mais les néo-zélandaises devront attendre 1919 pour obtenir le droit de se porter candidate. Second pays à offrir ce droit aux femmes, l'Australie en 1906. Un droit qui ne s'applique qu'aux femmes blanches. Les aborigènes, femmes et hommes d'ailleurs, en sont exclus. Suivront les pays scandinaves entre 1906 et 1915, puis une petite cinquantaine d'autres jusqu'à la fin de la Seconde Guerre mondiale, dont la Grande-Bretagne et l'Allemagne en 1918, les États-Unis en 1920, ou encore le Portugal et l'Espagne en 1931. Des droits de vote bien souvent limités, comme en Grande-Bretagne, où ils se limitent aux femmes de 30 ans et plus, aux États-Unis, où il fallait être blanche pour voter jusqu'en 1695. Le 21 avril 1944, le général de Gaulle octroie par ordonnance, dans le cadre du gouvernement provisoire d'Alger, le droit de vote aux femmes françaises. Un siècle s'est écoulé après l'instauration du suffrage universel masculin en 1848. Les femmes deviennent alors en France électrices et éligibles dans les mêmes conditions que les hommes. La citation du jour est signée de l'ancien président américain Abraham Lincoln, assassiné d'un coup de revolver. Un bulletin de vote est plus fort qu'une balle de fusil.
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4: Bonjour à tous. Zinedine Zidane dévoile sa première liste en tant que sélectionneur de l'équipe de France. Les Bleus déjà dos au mur en Coupe Davis et puis c'est parti pour la troisième journée de Top 14. À la une ce samedi, les premiers choix de Zinedine Zidane. Pour sa toute première liste comme sélectionneur, il a annoncé hier soir les 23 joueurs sélectionnés pour les 4 prochains matchs de Ligue des Nations. Écoutez.
5: Sincèrement, c'est une première sélection, c'est un premier rassemblement. Et les idées pour moi étaient assez claires. Après voilà, vous avez peut-être un ou deux joueurs qui ne sont pas là volontairement, on pourra en parler, mais parce que justement par temps de jeu, enfin manque de temps de jeu ou une petite blessure ou voilà quelque chose comme ça, mais c'est une réflexion et beaucoup de travail depuis ma nomination le 28 juillet.
4: Les Bleus qui se retrouveront lundi à Clairefontaine pour le premier rassemblement de Zinedine Zidane. Sa première sur le banc, ce sera dans une semaine en Turquie avant d'aller affronter la Belgique, l'Italie et à nouveau la Belgique. Pendant ce temps, on joue ce week-end la 5e journée de Ligue 1. En ouverture hier soir, Monaco s'est imposé 2-1 à Louis II contre le RC Lens. À suivre aujourd'hui, un choc Paris-FC Strasbourg à 17h15. Puis dans les matchs du soir, Angers 3, Le Mans-Lorient, Lyon-Rennes et Toulouse-Le Havre à 20h45. Le tennis avec le deuxième tour des qualifications de la Coupe Davis cette nuit et la France est déjà menée 2-0 par le Canada. Arthur Hinderknecht et Quentin Alice ont été respectivement battus par Liam Draxel et Félix Auger-Aliassime 2-7-0. Ce soir, on suivra le double. La paire Benjamin Bonzi et Pierre-Hugues Bergo opposés à Félix Auger-Aliassime et Duncan Chan. Et puis en rugby, troisième journée de Top 14 cet après-midi avec Castres-Toulon en ouverture à 14h30. À 16h35, Bayonne-Clermont, La Rochelle Racing, Lyon-Pau et Montpellier-Perpignan. Enfin, à 21h, l'affiche entre Vannes et Toulouse. Match disputé à Rennes devant les 30 000 spectateurs du Roizen Park.
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2: Bonjour, ma sélection télé pour votre soirée du samedi 19 septembre sur TF1 The Voice Kids, présenté par Nikos Aliagas. Sur France 2, The Floor à la conquête du sol, divertissement présenté par Cyril Ferraud. Un sol géant constitué de 100 cases, 100 candidats, 100 catégories, avec 100 000 euros à la clé. Sur France 3, Cassandre, série avec Gwendoline Hamon. Sur France 4, Possession, film avec Jérémy Régnier et Julie Depardieu. Sur France 5, Échappée Belle, magazine sur le thème Finistère, les rivages au bout de la terre. Sur T18, La Tanière, le zoo refuge de l'espoir, documentaire. Francine et Patrick Violas ont quitté le monde des affaires pour consacrer leur vie au sauvetage d'animaux en détresse. Ils ont créé le zoo refuge La Tanière, un parc de 20 hectares. Et puis sur Nouveau 19, Élysée, les secrets d'un palais, documentaire. Centre du pouvoir depuis 1874 et résidence officielle du président de la République, le palais de l'Élysée dispose d'une logistique importante fonctionnant grâce à près de 800 employés. Très belle soirée à tous.
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3: Bonjour à tous. Un ado de 15 ans proche de l'ultra-droite, mis en examen et placé sous contrôle judiciaire dans le Rhône, il envisageait de commettre une attaque terroriste dans son ancien lycée dont il avait été exclu. Un jeune décrit par le journal Le Monde comme très marqué par la mort du militant identitaire lyonnais Quentin Derenck et fasciné par les tueries de masse aux États-Unis. Lui s'était évadé de la prison de Condé-sur-Sarthe avant son périple meurtrier Stéphane Ganache, condamné hier à la réclusion criminelle à perpétuité par la cour d'assises du Maine-et-Loire. L'accusé de 45 ans a été reconnu coupable de 2 meurtres en récidive, celui de sa compagne étranglée à Angers, puis d'un retraité poignardé à Chaillan en Mayenne. Une période de sûreté de 22 ans a également été prononcée. Un rassemblement en guise de test pour les gilets jaunes à Marseille, une manifestation contre la vie chère, est organisée ce matin sur le Vieux-Port. Mobilisation à l'heure où les prix du carburant s'envolent, le gasoil a atteint hier un niveau historique à 2,39€ en moyenne le litre. Emmanuel Macron a reçu les chefs de parti à l'Élysée, il a demandé au gouvernement d'évaluer et si besoin d'adapter les aides ciblées, mais refuse pour le moment toute baisse des taxes ou blocage des prix trop coûteux pour les finances publiques. Aux États-Unis, un nouveau palier franchi dans la guerre de Donald Trump contre les médias. Le président américain interdit l'accès de la Maison-Blanche à CNN, MS Now et Politico, des organes qu'il qualifie de propagateurs de fake news. En foot, l'ère Zidane débute chez les Bleus. Le nouveau sélectionneur a dévoilé hier sa première liste, 23 joueurs convoqués pour affronter dans une semaine la Turquie, puis la Belgique et l'Italie en Ligue des Nations. 5 nouveaux visages font leur apparition, le gardien Guillaume Rest, les défenseurs Jérémy Jacquet et Andy Diouf, le milieu Lucas Dacuña et l'attaquant Esteban Le Poll. Et puis les cloches des églises sonneront pendant 7 minutes à 10h vendredi prochain partout en France pour annoncer l'arrivée de Léon XIV. Le pape est attendu pour une visite historique de 4 jours dans l'Hexagone de Paris à Metz en passant par Lourdes. Voilà pour l'info, excellente matinée à notre écoute.
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3: Bonjour à tous. Un rassemblement contre la vie chère ce matin à Marseille. Environ 200 gilets jaunes ont manifesté alors que le prix de l'essence n'a jamais été aussi élevé en France. Ils réclament la baisse du prix des carburants, le gel des tarifs du gaz et de l'électricité et des augmentations de salaires. Le gouvernement exclut tout blocage des prix ou baisse de la fiscalité, mais envisage de faire évoluer la prime grand rouleur. Elle pourrait augmenter ou être élargie à un plus grand public, selon les informations de BFM TV. Un adolescent de 15 en mise en examen, proche de l'idéologie de l'ultra-droite. Il projetait une attaque contre un lycée à Lyon. Il n'avait pas planifié de date pour son attaque, mais avait réuni le matériel pour passer à l'acte. L'adolescent a été placé sous contrôle judiciaire, contrairement aux réquisitions du parquet national antiterroriste qui avait demandé sa détention provisoire. Un homme disparu en mer depuis hier soir à Canet-en-Roussillon, dans les Pyrénées-Orientales. Les affaires du septuagénaire ont été retrouvées sur la plage. Les secours ont été mobilisés pour des recherches en mer, mais l'homme n'a pas été retrouvé. Une enquête est ouverte. Donald Trump assure qu'il a obtenu un accord avec le Danemark à propos du Groenland, ce territoire qu'il convoite depuis plusieurs mois. D'après le président américain, l'accord offre aux États-Unis un contrôle permanent sur la sécurité et empêche la Chine et la Russie d'installer une base militaire sur l'île ou d'y déployer des troupes. Donald Trump a immédiatement annoncé qu'il comptait développer une présence américaine plus importante au Groenland. Le foot est la suite de la cinquième journée de Ligue 1 à 17h15, Paris FC Strasbourg. Quatre rencontres à suivre à partir de 20h45. Lyon-Rennes, Le Mans-Lorient, Angers-3 et Toulouse-Le Havre. Monaco est provisoirement leader de Ligue 1 après sa victoire hier contre Lens. Et puis de nombreux sites à découvrir ce week-end dans toute la France dans le cadre des Journées du patrimoine. L'occasion de découvrir des lieux historiques et culturels et des sites qui ne sont généralement pas ouverts au public. Pour connaître le programme près de chez vous, rendez-vous sur journeesdupatrimoine.culture.gouv.fr. Bonne journée à tous.
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4: Bonsoir à tous. Les agents du centre médico-psychologique de Marie-Galante en Guadeloupe sont en grève. Un mouvement entamé depuis 6 semaines pour faire valoir leur droit de retrait et de dénoncer des mauvaises conditions de sécurité. Les salariés demandent que leur activité soit délocalisée dans une maison qui leur semble plus adaptée, dans un secteur plus passant de Grandbourg. 10 millions d'euros, c'est l'enveloppe accordée aux agriculteurs des Antilles. Un plan d'urgence sécheresse a été approuvé pour les territoires de Martinique, Guadeloupe, Saint-Barthélemy et Saint-Martin. Un fonds qui doit permettre d'apporter des aides de trésorerie aux exploitants, des aides de 300 à 10 000 euros par exploitation. Les travaux se poursuivent pour demander l'activation de calamités agricoles. L'annonce a été faite hier dans la journée. La commission ad hoc sur la collecte des déchets en Martinique officiellement installée. Une validation qui fait suite à la mobilisation du comité citoyen sud qui dénonçait les dysfonctionnements du ramassage des ordures ménagères. Le but de cette commission, rétablir un service fluide et sécurisé sur le plan sanitaire. La société de transport Expansion Promotion va devoir revoir son organisation en Guadeloupe. 22 chauffeurs de la compagnie sont condamnés dans l'affaire des détournements de recettes sur le réseau Carolis. La STEP appelle donc les usagers à rester attentifs aux informations diffusées par l'entreprise. 5 personnes placées en garde à vue après un braquage aux Anses d'Arlay en Martinique. La tentative a eu lieu dimanche dernier. Un riverain aurait été pris pour cible avant de prendre la fuite. Les mises en cause ont été incarcérées au centre pénitentiaire de Ducos. Une information judiciaire a été ouverte pour éclaircir les circonstances de ce braquage. Air France a changé la trajectoire de ses vols vers les Antilles. Une annonce de la compagnie aérienne hier pour limiter les traînées de condensation qui contribuent au réchauffement climatique. Un changement de trajectoire qui évite de rejeter 22 000 tonnes de CO2. Et puis Marie-Josée Pérec, mise à l'honneur, l'athlète guadeloupéenne a été décorée commandeur de la Légion d'honneur hier à l'Elysée. Une récompense supplémentaire pour la triple championne olympique après avoir été faite officielle de la Légion d'honneur en 2013. Voilà pour l'actu, très bonne soirée.
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5: Bonjour, bonjour à tous. À la une de l'actu, les suites des violences au Chaudron. Cinq jours après les incidents, la mairie de Saint-Denis porte plainte contre les parents des mineurs mis en cause. La maire Erika Baritz pointe la défaillance des parents et leur responsabilité dans la réparation des dégâts. Une vaste opération de sécurisation a eu lieu, on le rappelle, hier soir dans le quartier. La mairie appelle à ne pas stigmatiser le quartier du Chaudron et ses habitants. À la une également, ce possible cas de violence sexuelle dans une école de Saint-Denis. Un professeur de l'école, Michel Debré, a été suspendu de ses fonctions cette semaine. Il est soupçonné d'avoir commis des violences sexuelles sur plusieurs élèves. Il a été déféré aujourd'hui au tribunal de Champfleury. Un cas de méningite à méningocoque est détecté dans une école primaire de Saint-Denis. Un élève de CP de l'école La Chaumière a été pris en charge mardi. Son état de santé n'est pas inquiétant d'après l'ARS qui indique avoir pris des mesures pour prévenir tout risque de contagion au sein de l'établissement. Une réunion s'est déroulée hier avec les parents d'élèves. 7 ans de prison, c'est la peine requise à l'encontre de l'ancien numéro 2 de la mairie de Sainte-Suzanne. Bertrand de Boisvilliers était jugé en appel hier dans une affaire présumée de trafic de drogue entre La Réunion et Maurice. En première instance, l'ex-directeur de cabinet de la mairie de Sainte-Suzanne avait été condamné à 4 ans de prison. Le parquet avait décidé de faire appel. La décision a été mise en délibéré au 8 octobre prochain. La commune de Saint-Benoît, elle, ne veut plus de logements indignes. Le conseil municipal vient de valider le principe de sanctions contre les propriétaires de logements insalubres ou à la sécurité insuffisante. Une amende forfaitaire qui peut atteindre 750 euros et jusqu'à 50 000 euros au maximum de pénalité pour les retards de travaux. Et puis bonne nouvelle pour les fidèles de Saint-Philippe. Un an après le passage du cyclone Garance, l'église de Basse-Vallée va être reconstruite. Le maire Olivier Rivière veut avancer le projet même si la mairie elle n'est pas propriétaire de l'église. Il veut également mobiliser tous les moyens disponibles. Voilà pour l'essentiel de l'actu. Je vous souhaite une excellente fin de journée. À notre écoute.
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3: Bonsoir à tous. Des rassemblements contre la vie chère ce samedi à Marseille. Entre 100 et 200 gilets jaunes ont manifesté ce matin. Ils réclament la baisse du prix des carburants et le gel des tarifs du gaz et de l'électricité. Le patron des communistes, Fabien Roussel, lui, a participé à une manifestation contre la vie chère à Senlis, opération de tractage sur l'autoroute. En pleine crise du prix des carburants, le candidat à la présidentielle réclame la fin du racket et appelle les Français à se mobiliser. La dette publique de la France pourrait atteindre des niveaux records au plus haut depuis 1995, jusqu'à 121% du PIB l'an prochain, selon Bercy. Cette semaine, le Premier ministre a dit vouloir réaliser 54 milliards d'euros d'économies dans le projet de loi de finances pour l'an prochain. Un homme d'une trentaine d'années tué par la police à Beauvais, dans l'Oise. Cet homme avait été aperçu tirant des coups de feu au guidon de sa moto. Le procureur précise que les forces de l'ordre ont essuyé des tirs alors qu'elles essayaient d'entrer au domicile du suspect. Un policier a été blessé au bras. Les agents ont fait usage de leur arme de service. Un adolescent de 15 ans mis en examen, proche de l'idéologie de l'ultra-droite. Il projetait une attaque contre un lycée à Lyon. Il n'avait pas planifié de date pour son attaque, mais avait réuni le matériel pour passer à l'acte. L'adolescent a été placé sous contrôle judiciaire. Le parquet national antiterroriste avait demandé sa détention provisoire. Le Danemark salue l'accord annoncé par Donald Trump. Le président américain s'est entendu avec les Danois à propos du Groenland, un territoire qu'il convoite. Il aurait obtenu un contrôle permanent sur la sécurité de l'île, avec interdiction pour les bases russes et chinoises de s'implanter sur ce territoire arctique. Le foot est la suite de la cinquième journée de Ligue 1. Quatre rencontres à suivre à partir de 20h45. Lyon-Rennes, Le Mans-Lorient, Angers-3 et Toulouse-Le Havre. Et puis de nombreux sites à découvrir ce week-end dans toute la France dans le cadre des Journées du patrimoine. Pour connaître le programme près de chez vous, rendez-vous sur journeedupatrimoine.culture.gouv.fr. Bonne soirée à tous.
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4: Bonsoir à tous. Les agents du centre médico-psychologique de Marie-Galante en Guadeloupe sont en grève. Un mouvement entamé depuis 6 semaines pour faire valoir leurs droits de retrait et de dénoncer des mauvaises conditions de sécurité. Les salariés demandent que leur activité soit délocalisée dans une maison qui leur semble plus adaptée, dans un secteur plus passant de Grand-Bourg. 10 millions d'euros, c'est l'enveloppe accordée aux agriculteurs des Antilles. Un plan d'urgence sécheresse a été approuvé pour les territoires de Martinique, Guadeloupe, Saint-Barthélemy et Saint-Martin. Un fonds qui doit permettre d'apporter des aides de trésorerie aux exploitants, des aides de 300 à 10 000 euros par exploitation. Les travaux se poursuivent pour demander l'activation de calamités agricoles. L'annonce a été faite hier dans la journée. La commission ad hoc sur la collecte des déchets en Martinique officiellement installée. Une validation qui fait suite à la mobilisation du comité citoyen sud qui dénonçait les dysfonctionnements du ramassage des ordures ménagères. Le but de cette commission, rétablir un service fluide et sécurisé sur le plan sanitaire. La société de transport Expansion Promotion va devoir revoir son organisation en Guadeloupe. 22 chauffeurs de la compagnie sont condamnés dans l'affaire des détournements de recettes sur le réseau Carulis. La STEP appelle donc les usagers à rester attentifs aux informations diffusées par l'entreprise. 5 personnes placées en garde à vue après un braquage aux Anses d'Arlée en Martinique. La tentative a eu lieu dimanche dernier. Un riverain aurait été pris pour cible avant de prendre la fuite. Les mises en cause ont été incarcérées au centre pénitentiaire de Ducos. Une information judiciaire a été ouverte pour éclaircir les circonstances de ce braquage. Air France a changé la trajectoire de ses vols vers les Antilles. Une annonce de la compagnie aérienne hier pour limiter les traînées de condensation qui contribuent au réchauffement climatique. Un changement de trajectoire qui évite de rejeter 22 000 tonnes de CO2. Et puis Marie-Josée Pérec, mise à l'honneur, l'athlète guadeloupéenne a été décorée commandeur de la Légion d'honneur hier à l'Elysée. Une récompense supplémentaire pour la triple championne olympique après avoir été faite officier de la Légion d'honneur en 2013. Voilà pour l'actu, très bonne soirée.
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5: Bonjour à tous. À la une de l'actu, les suites des violences au Chaudron. Cinq jours après les incidents, la mairie de Saint-Denis porte plainte contre les parents des mineurs mis en cause. La maire Erika Baritz pointe la défaillance des parents et leur responsabilité dans la réparation des dégâts. Une vaste opération de sécurisation a eu lieu, on le rappelle, hier soir dans le quartier. La mairie appelle à ne pas stigmatiser le quartier du Chaudron et ses habitants. À la une également, ce possible cas de violence sexuelle dans une école de Saint-Denis. Un professeur de l'école, Michel Debré, a été suspendu de ses fonctions cette semaine. Il est soupçonné d'avoir commis des violences sexuelles sur plusieurs élèves. Il a été déféré aujourd'hui au tribunal de Champfleury. Un cas de méningite à méningocoque est détecté dans une école primaire de Saint-Denis. Un élève de CP de l'école La Chaumière a été pris en charge mardi. Son état de santé n'est pas inquiétant d'après l'ARS qui indique avoir pris des mesures pour prévenir tout risque de contagion au sein de l'établissement. Une réunion s'est déroulée hier avec les parents d'élèves. 7 ans de prison, c'est la peine requise à l'encontre de l'ancien numéro 2 de la mairie de Sainte-Suzanne. Bertrand de Boisvilliers était jugé en appel hier dans une affaire présumée de trafic de drogue entre La Réunion et Maurice. En première instance, l'ex-directeur de cabinet de la mairie de Sainte-Suzanne avait été condamné à 4 ans de prison. Le parquet avait décidé de faire appel. La décision a été mise en délibéré au 8 octobre prochain. La commune de Saint-Benoît, elle, ne veut plus de logements indignes. Le conseil municipal vient de valider le principe de sanction contre les propriétaires de logements insalubres ou à la sécurité insuffisante. Une amende forfaitaire qui peut atteindre 750 € et jusqu'à 50 000 € au maximum de pénalité pour les retards de travaux. Et puis bonne nouvelle pour les fidèles de Saint-Philippe. Un an après le passage du cyclone Garance, l'église de Basse-Vallée va être reconstruite. Le maire Olivier Rivière veut avancer le projet même si la mairie elle n'est pas propriétaire de l'église. Il veut également mobiliser tous les moyens disponibles. Voilà pour l'essentiel de l'actu. Je vous souhaite une excellente fin de journée. À notre écoute.
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2: Bonjour, ma sélection télé pour votre soirée du samedi 19 septembre sur TF1 The Voice Kids, présenté par Nikos Aliagas. Sur France 2, The Floor à la conquête du sol, divertissement présenté par Cyril Ferraud. Un sol géant constitué de 100 cases, 100 candidats, 100 catégories, avec 100 000 euros à la clé. Sur France 3, Cassandre, série avec Gwendoline Hamon. Sur France 4, Possession, film avec Jérémy Régnier et Julie Depardieu. Sur France 5, Échappée Belle, magazine sur le thème Finistère, les rivages au bout de la terre. Sur T18, La Tanière, le zoo refuge de l'espoir, documentaire. Francine et Patrick Violas ont quitté le monde des affaires pour consacrer leur vie au sauvetage d'animaux en détresse. Ils ont créé le zoo refuge La Tanière, un parc de 20 hectares. Et puis sur Novo 19, Élysée, les secrets d'un palais, documentaire. Centre du pouvoir depuis 1874 et résidence officielle du président de la République. Le palais de l'Élysée dispose d'une logistique importante fonctionnant grâce à près de 800 employés. Très belle soirée à tous.

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0: Le Mapuya Talk, c'est maintenant. Bonjour à toutes et à tous, j'espère que vous allez bien et surtout, j'espère que votre été s'est bien passé. J'espère que vous avez profité, que vous avez voyagé, que vous avez dansé, que vous avez fait le plein de soleil, car cet été, il y en a eu. Hein. Je pense que beaucoup de monde se sont plaints, mais quoi qu'on en dise, ça reste un été. Hein. J'espère que vous avez fait des rencontres, que vous avez passé des bons moments. Bref, que vous avez vécu. En tout cas, pour aujourd'hui, nous sommes dans le Mapuya Talk sur United Radio, la radio qui réchauffe les ondes marseillaises. Et oui, nous sommes de retour. Donc, bienvenue pour cette nouvelle saison dans le Mapuya Talk sur United Radio. Et sachez une chose, ça me fait énormément plaisir de vous retrouver en ce mois de septembre. J'espère que la rentrée se passe bien pour tout le monde et que ce mois de septembre commence sous les meilleurs auspices. Aujourd'hui, pas question de parler rentrée, de stress ou de bonnes résolutions. Aujourd'hui, on va parler de ce qui nous rassemble tous et bien évidemment, il s'agit de la musique. Parce que pendant l'été, il y a eu des sons qu'on entend partout. Et puis, il y a eu ceux qui restent dans notre tête, ceux qui nous donnent envie de bouger dès les premières secondes, ceux qui nous donnent aussi envie de voyager, hein, ceux qui nous rappellent une soirée, un moment spécial, une rencontre spéciale. Alors, pendant cette émission, j'ai décidé de vous faire découvrir ou redécouvrir plusieurs sons qui m'ont marqué ces derniers temps. C'est un moment de partage. Si vous ne connaissez pas les sons, eh ben c'est le moment de les découvrir. Alors, dans les morceaux que j'écoute et que j'apprécie, il y a des artistes que, bien évidemment, vous devez certainement déjà connaître. Mais comme je le disais, c'est surtout un moment de partage avec vous. Et pour commencer l'émission, je vais directement vous emmener dans les Caraïbes. On démarre avec un compas d'enfer. C'est un morceau qui respire le soleil, les instruments, la danse et surtout une énergie qui fait qu'on ne peut pas rester tranquillement assis. Je parle du compas méchant du groupe The Tyson Band. Et attention, parce que ce groupe-là, le Tyson Band, sera présent à Marseille ce week-end, ce samedi 19 septembre, pour un show en live. Vous m'avez compris, pour tous les amoureux du compas, tous ceux qui aiment les instruments, qui aiment les rythmiques, qui aiment les shows en live, c'est l'événement à ne pas rater ce week-end. Il aura lieu au Florida Palace. Au platine, il y aura DJ Pat et moi-même, DJ Mapuya. Les places sont disponibles actuellement sur Bizouk. Alors, vous l'avez compris, hein, si vous êtes un amoureux du zouk, du compas, du live, du dancehall et toutes ces sonorités qui vous font voyager, franchement, c'est le rendez-vous à ne pas manquer. Ce samedi 19 septembre, de 23h jusqu'à l'aube. Eh bien, puisqu'on y est, balançons un son de Tyson Band. Je répète, il s'agit de compas méchant.
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Là là, quelle ambiance de folie. Donc vous l'avez compris, préparez-vous car ce samedi 19 septembre à Marseille, du côté du Florida Palace, ça va chauffer, ça va danser, ça va gouiller, ça va transpirer et surtout... ça va vivre. Et bien évidemment, hein, parce qu'on ne fait pas les choses à moitié, on ne va pas vous laisser mourir de faim. Pendant qu'on danse, on aura aussi l'opportunité de se régaler sur place avec des bouquites et toutes ces petites saveurs qui vous font voyager dans les Antilles. Donc vous l'avez compris, hein, rendez-vous samedi au Florida Palace. On va continuer sur un autre son que j'aimerais vous faire découvrir si vous ne le connaissez pas. Il a été fait par deux artistes qu'on ne présente plus. Il s'agit de Taïk, l'une des grandes voix de la scène afro R&B française, avec cette manière bien à lui de mélanger amour, sensualité et rythme afro. Et à ses côtés, nous avons Didi B, figure incontournable du rap ivoirien qui apporte toute son énergie et sa couleur à cette collaboration. Là, on part sur un titre qui m'a particulièrement plu. Il s'agit de Salo. Donc, place à ce morceau tout de suite.

Ah là là là là, je vous ai dit, on commence fort cette année là pour l'émission de Mapouya Talk. Que des bons sons, que des bons sons. Je ne sais pas où vous êtes, si vous êtes dans votre véhicule ou chez vous, mais qui ne s'est pas levé là pour danser tout de suite sur ce son? C'est une tuerie quand même, hein. En tout cas moi je l'apprécie énormément. Bon, on va continuer notre petite découverte là. On part sur une belle collaboration encore une fois, mais il s'agit de Sensei et Kany, deux artistes qui nous proposent ici un morceau à la fois mélodique, entraînant et rempli de cette petite touche qui donne envie de le remettre encore et encore. C'est un titre qui a particulièrement retenu mon attention ces derniers temps. Il s'agit de Ma Préférée. Alors montez le son et laissez-vous embarquer.

0: Waouh, est-ce que ce son n'est pas doux? S'il vous plaît, s'il vous plaît. Je pense que vous êtes tous d'accord avec moi, ce son est magnifique. Il a dit c'est sa préférée. Il a dit il sera son goût-main préféré. Non mais ça c'est fort les gars, ça c'est fort. Allez, on continue notre voyage musical. Cette fois-ci avec une autre collaboration qui forcément fait parler d'elle. Il s'agit d'un côté de Davido, hein, superstar nigériane et véritable référence de l'afrobeat avec cette énergie et toutes ces mélodies qui ont fait danser des milliers, voire des millions de personnes dans le monde entier. Et de l'autre côté, nous avons Aya Nakamura, l'une des artistes françaises les plus populaires à l'international, et puis même en France, hein, avec son style reconnaissable entre mille et cette façon unique de poser, sans compter avec sa voix là et sur ses rythmes dansants. Bref, aujourd'hui, on se retrouve pour un morceau que j'apprécie encore une fois. Il s'agit de Yaya.
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0: Ah, j'espère que vous avez kiffé ce petit son là, ce petit son doux de Davido et Aya Nakamura. Bon, on continue, on change un peu d'ambiance, cette fois-ci on part du côté des Antilles. Hein. Place à un peu de chata avec le James que vous connaissez aussi certainement. Donc on passe à un autre rythme, hein. Les basses sont surtout plus profondes hein, et se font un peu plus ressentir. Et cette fois-ci, c'est pour le son Celi. Let's go.
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êtes sur le Mapouya Talk, l'émission qui vous fait voyager, qui vous fait découvrir ou redécouvrir des sons que j'apprécie tout particulièrement. Et je vous rappelle que ce week-end, ce samedi 19 septembre, il y a une soirée à ne pas manquer pour tous les amoureux du compas, du zouk, du dancehall et des sonorités afro-caribéennes. Cette soirée aura lieu au Florida Palace. Nous avons un show en live de compas. Il s'agit du Tyson Band. La soirée commence à 23h et se terminera jusqu'à l'aube. Donc, soyez présents. Hein. Pour continuer dans cette lancée, découvrons un autre son du Tyson Band. Il s'agit du Gouillade sans complexe. Allez, let's go, mettons-nous dans l'ambiance avant ce week-end.

vous avez compris, hein, si vous aimez ces sonorités, ne ratez pas l'événement samedi 19 septembre et ce sera en live au Florida Palace. Allez, on continue ce petit voyage. Bon, cette fois-ci, je vais mettre un son que tout le monde connaît, hein, mais comme je l'apprécie, je me dois de le mettre en ce début d'année là, pour cette émission Mapuya Talk. Il s'agit de Tiakola avec Melody.

0: la montrer la vélo décalé là.
1: Crazy.
2: Ah là là là là, Tchakola, Tchakola, Tchakola respecte hein, la scène africaine, hein, vous l'avez entendu dans ce son, hein, il vous pousse à donner de la force aux artistes africains qu'on connaît très peu, hein, donc Tchakola toujours nous propulse dans son énergie qui est propre à lui-même, hein, et en quelques années il s'est imposé comme l'une des figures incontournables de la nouvelle scène française en gardant son mélange rap, R&B et afrobeat. Alors forcément, hein, quand Tchakola sort un nouveau morceau, on tend tous l'oreille et en plus on adhère tous à 1000%. On continue notre découverte musicale et cette fois-ci, on retourne vers la Côte d'Ivoire avec l'Oiseau Rare qui nous a sorti un nouveau son que je trouve est approprié pour cette playlist d'aujourd'hui dans le Mapouya Talk. Vous le connaissez, hein, c'est un artiste qui propose une vibe chaleureuse, rythmée et cette fois-ci, il nous fait plaisir avec Chapilé. On y va.

J'espère que vous avez apprécié ce petit son qui nous vient tout droit de la Côte d'Ivoire. Et je profite de ce moment pour vous rappeler une chose. 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On donne la force à tous ces artistes afro-caribéens, à tous ces talents qui travaillent, qui créent, qui prennent des risques et qui méritent eux aussi de briller sous les projecteurs. 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Bon, on continue le voyage, montez le son, c'est parti. À présent, nous partons du côté du Nigeria avec un son fait par Adekou Lingold. Bon, excusez-moi si j'ai mal prononcé. Hein. En tout cas, c'est l'une des plus belles voix d'afrobeat nigérien, connue pour ses mélodies élégantes et son univers profondément musical. À ses côtés, il y a Yame, un artiste franco-camerounais au style singulier qui mélange beaucoup de sa personnalité soul, rap et bien évidemment tout en gardant son influence africaine. C'est parti pour On My Mind.

0: Je rappelle que nous sommes dans le Mapouya Talk sur United Radio et j'espère que vous appréciez ma petite sélection de sons que j'affectionne tout particulièrement. J'espère que vous découvrez et redécouvrez des sons et que ça vous fait plaisir. Maintenant, on part du côté de la République démocratique du Congo avec une véritable référence de la musique africaine. Il s'agit de... Attention, roulement de tambour. Je le fais bien. Il s'agit de Fally Ipupa, l'une des grandes figures de la rumba congolaise. Il nous embarque cette fois dans une mélodie reconnaissable entre mille, mais à ses côtés, nous avons DJ K-West, qui vient apporter sa touche et son énergie des plus dansantes comme d'habitude. Il s'agit de Ami Chéri. On y va, montez le son.
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que j'adore écouter la voix de Fally Ipupa et ses musiques. Et bien vous savez quoi, j'adore tellement qu'on va continuer. On va mettre un autre son de Fally Ipupa. Il s'agit de Pépélé, je suppose que vous le connaissez, en featuring avec Guy de Besbar. Let's go.

Ah là là là là là là, qu'est-ce que c'est bon, qu'est-ce que c'est bon. Dites-moi, dites-moi sur les réseaux ou appelez-nous sur United Radio, mais dites-nous ce que vous pensez là de notre petite sélection là, parce que moi je me régale dans le studio. Bon là on vous a un peu fait chauffer là, on va un peu redescendre la cadence, on va remettre encore du compas, le compas que j'affectionne hein, tout particulièrement, vous le savez très bien, c'est plus qu'un rythme, hein. Le compas est une sensation, c'est une chaleur, une manière de faire parler les instruments et de faire danser les corps. Il y a quelque chose de particulier dans le compas. Je sais pas, il y a cette guitare, cette basse, ou peut-être ces percussions, je ne sais pas. Il y a quelque chose en tout cas qui nous unit, qui nous permet de nous connecter aux gens. Que vous soyez en couple ou célibataire, je ne sais pas, le compas se vit. Il y a une vraie histoire d'amour avec le compas. Et si vous êtes d'accord avec moi, n'oubliez pas que samedi 19 septembre, on a rendez-vous au Florida Palace pour un show live de compas avec le Tyson Band. Donc, pour continuer dans cette lancée, on va écouter Éruption Compas.

Ah là là, le compas. Je pense que samedi, on va se régaler au Florida Palace. En tout cas, voilà les amis, c'est déjà la fin du Mapouya Talk. J'espère que vous avez passé un bon moment à mes côtés et surtout que cette petite sélection musicale vous aura permis de découvrir de nouveaux artistes et des nouveaux sons. En tout cas, c'était qu'un petit avant-goût parce que la rentrée officielle du Mapouya Talk aura lieu au mois d'octobre. Donc d'ici là, prenez soin de vous, profitez de la vie, continuez à écouter de la bonne musique et surtout, restez connectés sur nos réseaux sociaux, sur mon Instagram Mapouya ou bien sur celui de United Radio pour ne rien manquer des prochaines actualités. Je vous rappelle que des soirées, il y en a tous les week-ends. D'ailleurs, pour tous ceux qui seront présents au festival Afrohit, je vous donne rendez-vous là-bas, n'oubliez pas qu'il y aura Diana King, Techno, Admiralty, etc. Plein d'artistes à ne pas manquer. Et bien évidemment, rendez-vous pour le show live de Compas avec Tyson Band ce samedi au Florida Palace. Merci à vous d'avoir été avec moi aujourd'hui. On se retrouve très bientôt pour une nouvelle émission du Mapouya Talk sur United Radio. Prenez soin de vous et portez-vous bien. Au revoir.

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